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2: Bonjour à tous. Du monde encore attendu ce week-end sur les routes. Une journée classée rouge par bison futé dans le sens des départs sur l'ensemble de l'Hexagone. Et ce, dès le début de la matinée jusqu'en début de soirée, notamment en Ile-de-France, sur les routes de la côte normande, de la façade atlantique, de la région Auvergne-Rhône-Alpes, de la traversée du Massif central et l'arc méditerranéen. 2200 hectares ont été ravagés depuis dimanche dernier par les incendies dans la forêt de Fontainebleau. Si le feu est fixé depuis mardi soir, il n'est toujours pas éteint. Entre 850 et 1000 pompiers se concentrent désormais sur les réactivations de points chauds, notamment à proximité des habitations. Une vigilance également renforcée à proximité de l'autoroute A6 afin de garantir la circulation ce week-end. Une partie du pays a été balayée jeudi soir par des orages qui ont causé la mort de deux personnes en Haute-Vienne et en Isère. Une tornade a également semé la panique au nord de Saint-Étienne, renversant notamment deux camions sur l'autoroute A72. Hier soir, 11 000 foyers étaient toujours privés d'électricité, principalement en Auvergne-Rhône-Alpes et en Nouvelle-Aquitaine. Les fouilles se sont poursuivies hier dans le Tarn, dans le secteur où les premiers ossements avaient été retrouvés la veille. Cédric Jubilard a conduit jeudi les gendarmes à l'endroit où il affirme avoir enterré le corps de son épouse Delphine 5 ans et demi après sa disparition. Les ossements ont été envoyés hier à Pontoise, en région parisienne, pour être analysés. Le dispositif de recherche a été levé vers 16h et ne devrait pas reprendre, selon les gendarmes. Le maire LR d'Alès, Christophe Rivin, qui a été visé par des menaces attribuées à la DZ Mafia Nouvelle Génération. Une lettre contenant deux balles de 9 mm et des tags menaçants ont été découverts à son domicile. Une enquête a été ouverte et d'importants renforts de police ont été déployés. Le Suisse Mauro Schmidt a remporté hier la 13e étape du Tour de France après 205,8 km entre Dole et Belfort devant le Colombien Harold Terrada. Le peloton va s'élancer aujourd'hui de Mulhouse à 13h10, direction le Marchsteinfeldring, soit 155,3 km au programme.

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1: Bonjour à tous. Du monde encore attendu ce week-end sur les routes. Une journée classée rouge par bison futé dans le sens des départs sur l'ensemble de l'Hexagone. Et ce, dès le début de la matinée jusqu'en début de soirée, notamment en Île-de-France, sur les routes de la côte normande, de la façade atlantique, de la région Auvergne-Rhône-Alpes, de la traversée du Massif central et l'arc méditerranéen. 2200 hectares ont été ravagés depuis dimanche dernier par les incendies dans la forêt de Fontainebleau. Si le feu est fixé depuis mardi soir, il n'est toujours pas éteint. Entre 850 et 1000 pompiers se concentrent désormais sur les réactivations de points chauds, notamment à proximité des habitations. Une vigilance également renforcée à proximité de l'autoroute A6 afin de garantir la circulation ce week-end. Une partie du pays a été balayée jeudi soir par des orages qui ont causé la mort de deux personnes en Haute-Vienne et en Isère. Une tornade a également semé la panique au nord de Saint-Étienne, renversant notamment deux camions sur l'autoroute A72. Hier soir, 11 000 foyers étaient toujours privés d'électricité, principalement en Auvergne-Rhône-Alpes et en Nouvelle-Aquitaine. Les fouilles se sont poursuivies hier dans le Tarn, dans le secteur où les premiers ossements avaient été retrouvés la veille. Cédric Jubilard a conduit jeudi les gendarmes à l'endroit où il affirme avoir enterré le corps de son épouse Delphine 5 ans et demi après sa disparition. Les ossements ont été envoyés hier à Pontoise, en région parisienne, pour être analysés. Le dispositif de recherche a été levé vers 16h et ne devrait pas reprendre, selon les gendarmes. Le maire LR d'Alès, Christophe Rivin, qui a été visé par des menaces attribuées à la DZ Mafia Nouvelle Génération. Une lettre contenant deux balles de 9 mm et des tags menaçants ont été découverts à son domicile. Une enquête a été ouverte et d'importants renforts de police ont été déployés. Le Suisse Mauro Schmidt a remporté hier la 13e étape du Tour de France après 205,8 km entre Dole et Belfort devant le Colombien Harold Terrada. Le peloton va s'élancer aujourd'hui de Mulhouse à 13h10, direction le Marksteinfeldring, soit 155,3 km au programme.

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2: Bonjour à tous. Du monde encore attendu ce week-end sur les routes. Une journée classée rouge par bison futé dans le sens des départs sur l'ensemble de l'Hexagone. Et ce, dès le début de la matinée jusqu'en début de soirée, notamment en Ile-de-France, sur les routes de la côte normande, de la façade atlantique, de la région Auvergne-Rhône-Alpes, de la traversée du Massif central et l'arc méditerranéen. 2200 hectares ont été ravagés depuis dimanche dernier par les incendies dans la forêt de Fontainebleau. Si le feu est fixé depuis mardi soir, il n'est toujours pas éteint. Entre 850 et 1000 pompiers se concentrent désormais sur les réactivations de points chauds, notamment à proximité des habitations. Une vigilance également renforcée à proximité de l'autoroute A6 afin de garantir la circulation ce week-end. Une partie du pays a été balayée jeudi soir par des orages qui ont causé la mort de deux personnes en Haute-Vienne et en Isère. Une tornade a également semé la panique au nord de Saint-Étienne, renversant notamment deux camions sur l'autoroute A72. Hier soir, 11 000 foyers étaient toujours privés d'électricité, principalement en Auvergne-Rhône-Alpes et en Nouvelle-Aquitaine. Les fouilles se sont poursuivies hier dans le Tarn, dans le secteur où les premiers ossements avaient été retrouvés la veille. Cédric Jubilard a conduit jeudi les gendarmes à l'endroit où il affirme avoir enterré le corps de son épouse Delphine 5 ans et demi après sa disparition. Les ossements ont été envoyés hier à Pontoise, en région parisienne, pour être analysés. Le dispositif de recherche a été levé vers 16h et ne devrait pas reprendre, selon les gendarmes. Le maire LR d'Alès, Christophe Rivin, qui a été visé par des menaces attribuées à la DZ Mafia Nouvelle Génération. Une lettre contenant deux balles de 9 mm et des tags menaçants ont été découverts à son domicile. Une enquête a été ouverte et d'importants renforts de police ont été déployés. Le Suisse Mauro Schmidt a remporté hier la 13e étape du Tour de France après 205,8 km entre Dole et Belfort devant le Colombien Harold Terrada. Le peloton va s'élancer aujourd'hui de Mulhouse à 13h10, direction le Marksteinfeldring, soit 155,3 km au programme.

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complète le podium et grimpe à la quatrième place du classement général derrière Remco Evenepoel et à 4-13 de Pogacar. Conséquence, Paul Sexa sort du top 5. Tadej Pogacar, le Slovène, conserve lui le maillot jaune de leader. Le peloton va s'élancer aujourd'hui à 13h10 à direction le Marksteinfelring, soit 155,3 km au programme. L'arrivée du premier coureur est prévue vers 17h24. Un mot de football, l'équipe de France va disputer ce soir la petite finale face à l'Angleterre, battue 2-1 par l'Argentine dans le temps additionnel. Coup d'envoi de la rencontre prévu à 23h. L'Argentine qui défendra son titre demain en finale face à l'Espagne. Côté rugby, le 15 de France affronte le Japon ce matin lors de la troisième journée du championnat des nations. Début du match prévu à 10h40. Les Bleus, vainqueurs du dernier tournoi des Six Nations, vont tenter de décrocher une quatrième couronne mondiale ce soir en Géorgie face à l'Afrique du Sud, tenante du titre. Coup d'envoi de la rencontre prévu à 18h30. Du volley également au programme ce soir avec la Ligue des Nations. La France affrontera la Pologne à partir de 23h. De la Formule 1 également ce week-end avec le Grand Prix de Belgique. Max Verstappen a remporté la première séance des célibrières. Kimi Antonelli a lui signé le meilleur temps de la deuxième séance. L'Italien a devancé Lando Norris de près de 2 dixièmes et Max Verstappen de 4 dixièmes. Une deuxième séance interrompue quelques minutes par deux drapeaux rouges. Départ des essais libres 3 tout à l'heure à 12h30. Les essais qualificatifs sont prévus cet après-midi à partir de 16h.

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2: Bonjour à tous, vous êtes nombreux encore attendus ce week-end sur les routes. Une journée classée rouge par bison futé dans le sens des départs sur l'ensemble de l'Hexagone. Et ce, dès le début de matinée jusqu'en début de soirée, notamment en Île-de-France, sur les routes de la côte normande, de la façade atlantique, de la région Auvergne-Rhône-Alpes, de la traversée du Massif central et l'arc méditerranéen. 2200 hectares ont été ravagés depuis dimanche dernier par les incendies dans la forêt de Fontainebleau. Si le feu est fixé depuis mardi soir, il n'est toujours pas éteint. Entre 850 et 1000 pompiers se concentrent désormais sur les réactivations de points chauds, notamment à proximité des habitations. Une vigilance également renforcée à proximité de l'autoroute A6 afin de garantir la circulation ce week-end. Une partie du pays a été balayée jeudi soir par des orages qui ont causé la mort de deux personnes en Haute-Vienne et en Isère. Une tornade a également semé la panique au nord de Saint-Étienne, renversant notamment deux camions sur l'autoroute A72. Hier soir, 11 000 foyers étaient toujours privés d'électricité, principalement en Auvergne-Rhône-Alpes et en Nouvelle-Aquitaine. L'incendie qui s'est déclaré mercredi dans le nord-est de l'Espagne a déjà réduit en fumée plus de 12 000 hectares. Le risque de propagation est très élevé en raison des fortes rafales de vent. Plusieurs villages ont dû être évacués. L'incendie est toujours hors de contrôle. Plus de 30 aéronefs restent déployés. L'armée américaine affirme avoir frappé des dépôts d'armes souterrains en Iran. Les gardiens de la révolution ont prévenu que les pays accueillant les forces militaires américaines qui ont mis leur territoire à la disposition d'agresseurs et de criminels pour des attaques contre l'Iran devaient se préparer recevoir une réponse correspondante. L'armée iranienne a annoncé avoir frappé des cibles militaires et des bases américaines au Koweït, en Jordanie et à Bahreïn. Le Suisse Maro Schmidt a remporté hier la 13e étape du Tour de France après 205,8 km entre Dole et Belfort devant le Colombien Harold Tejada. Le peloton va s'élancer aujourd'hui de Mulhouse à 13h10, direction le Markstein-Fellring, soit 155,3 km au programme.

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2: Bonjour à tous. Vous êtes nombreux encore attendus ce week-end sur les routes. Une journée classée rouge par bison futé dans le sens des départs sur l'ensemble de l'Hexagone. Et ce, dès le début de matinée jusqu'en début de soirée, notamment en Île-de-France, sur les routes de la côte normande, de la façade atlantique, de la région Auvergne-Rhône-Alpes, de la traversée du Massif central et l'arc méditerranéen. 2200 hectares ont été ravagés depuis dimanche dernier par les incendies dans la forêt de Fontainebleau. Si le feu est fixé depuis mardi soir, il n'est toujours pas éteint. Entre 850 et 1000 pompiers se concentrent désormais sur les réactivations de points chauds, notamment à proximité des habitations. Une vigilance également renforcée à proximité de l'autoroute A6 afin de garantir la circulation ce week-end. Une partie du pays a été balayée jeudi soir par des orages qui ont causé la mort de deux personnes en Haute-Vienne et en Isère. Une tornade a également semé la panique au nord de Saint-Étienne, renversant notamment deux camions sur l'autoroute A72. Hier soir, 11 000 foyers étaient toujours privés d'électricité, principalement en Auvergne-Rhône-Alpes et en Nouvelle-Aquitaine. L'incendie qui s'est déclaré mercredi dans le nord-est de l'Espagne a déjà réduit en fumée plus de 12 000 hectares. Le risque de propagation est très élevé en raison des fortes rafales de vent. Plusieurs villages ont dû être évacués. L'incendie est toujours hors de contrôle. Plus de 30 aéronefs restent déployés. L'armée américaine affirme avoir frappé des dépôts d'armes souterrains en Iran. Les gardiens de la Révolution ont prévenu que les pays accueillant les forces militaires américaines qui ont mis leur territoire à la disposition d'agresseurs et de criminels pour des attaques contre l'Iran devaient se préparer à recevoir une réponse correspondante. L'armée iranienne a annoncé avoir frappé des cibles militaires et des bases américaines au Koweït, en Jordanie et à Bahreïn. Le Suisse Maro Schmidt a remporté hier la 13e étape du Tour de France après 205,8 km entre Dole et Belfort devant le Colombien Harold Tejada. Le peloton va s'élancer aujourd'hui de Mulhouse à 13h10, direction le Markstein-Fellring, soit 155,3 km au programme.

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2: Bonjour à tous. Vous êtes nombreux encore attendus ce week-end sur les routes. Une journée classée rouge par bison futé dans le sens des départs sur l'ensemble de l'Hexagone. Et ce, dès le début de matinée jusqu'en début de soirée, notamment en Île-de-France, sur les routes de la côte normande, de la façade atlantique, de la région Auvergne-Rhône-Alpes, de la traversée du Massif central et l'arc méditerranéen. 2200 hectares ont été ravagés depuis dimanche dernier par les incendies dans la forêt de Fontainebleau. Si le feu est fixé depuis mardi soir, il n'est toujours pas éteint. Entre 850 et 1000 pompiers se concentrent désormais sur les réactivations de points chauds, notamment à proximité des habitations. Une vigilance également renforcée à proximité de l'autoroute A6 afin de garantir la circulation ce week-end. Une partie du pays a été balayée jeudi soir par des orages qui ont causé la mort de deux personnes en Haute-Vienne et en Isère. Une tornade a également semé la panique au nord de Saint-Étienne, renversant notamment deux camions sur l'autoroute A72. Hier soir, 11 000 foyers étaient toujours privés d'électricité, principalement en Auvergne-Rhône-Alpes et en Nouvelle-Aquitaine. L'incendie qui s'est déclaré mercredi dans le nord-est de l'Espagne a déjà réduit en fumée plus de 12 000 hectares. Le risque de propagation est très élevé en raison des fortes rafales de vent. Plusieurs villages ont dû être évacués. L'incendie est toujours hors de contrôle. Plus de 30 aéronefs restent déployés. L'armée américaine affirme avoir frappé des dépôts d'armes souterrains en Iran. Les gardiens de la révolution ont prévenu que les pays accueillant les forces militaires américaines qui ont mis leur territoire à la disposition d'agresseurs et de criminels pour des attaques contre l'Iran devaient se préparer à recevoir une réponse correspondante. L'armée iranienne a annoncé avoir frappé des cibles militaires et des bases américaines au Koweït, en Jordanie et à Bahreïn. Le Suisse Maro Schmidt a remporté hier la 13e étape du Tour de France après 205,8 km entre Dole et Belfort devant le Colombien Harold Tejada. Le peloton va s'élancer aujourd'hui de Mulhouse à 13h10, direction le Markstein-Fellring, soit 155,3 km au programme.

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2: Bonjour à tous, on commence avec les routes très chargées en ce samedi de grands départs en vacances. Plus de 230 km de bouchons ont été recensés en milieu de matinée. Une journée classée rouge par Bison Futé. Les principales difficultés concernent notamment les axes A7, A9, A31 et A6 avec un pic attendu autour de midi. On reste dans les déplacements avec les incendies en forêt de Fontainebleau. Environ 600 sapeurs-pompiers sont toujours mobilisés pour tenter de maîtriser les feux qui se sont déclarés ces derniers jours. Les opérations devrait durer encore plusieurs semaines avec 3 hélicoptères engagés en soutien. Direction maintenant le Tarn dans l'affaire Delphine Jubilard. Les gendarmes spécialisés poursuivent leurs analyses pour identifier les ossements retrouvés sur les indications de Cédric Jubilard. Transportés à Pontoise, les restes sont examinés par des experts en génétique, mais leur état de conservation pourrait compliquer les recherches ADN. Autre conséquence de la chaleur, la mortalité a fortement augmenté en Île-de-France lors de la canicule de juin. Santé publique France évoque 1565 décès supplémentaires par rapport à la normale, soit une hausse de 122%. Les plus de 65 ans représentent la majorité des victimes. On poursuit avec cette décision qui concerne les salariés EDF. La Cour des comptes estime que leur tarif préférentiel d'électricité et de gaz représente un coût trop important pour le groupe, plus de 700 millions d'euros par an. Le gouvernement envisage une réforme, tandis que les syndicats annoncent une mobilisation le 15 septembre. À l'international, la guerre en Ukraine se poursuit avec une nouvelle attaque de drones contre la Russie. Plus de 370 appareils ont visé la région de Moscou dans la nuit, selon les autorités russes, qui affirment que la majorité a été détruite par les défenses antiaériennes. Et puis du sport, pour terminer avec les Bleus, l'équipe de France affronte l'Angleterre ce samedi soir pour la 3e place du Mondial. Pour son dernier match à la tête de la sélection, Didier Deschamps devra aligner une équipe largement remaniée avec 7 changements. C'est la fin de ce flash. Excellente journée à tous.
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4: Salut à tous, bienvenue dans Radio Caroline numéro 162 spécial Rolling Stone, tout au moins leur début, de 1961 à 71. Le 17 octobre 1961, Mick Jagger et Keith Richards, deux amis d'enfance ayant fréquenté la même école depuis la maternelle, puis s'étant perdus de vue, se retrouvent par hasard sur le quai de la gare de Dartford. Situé à 25 km du centre de Londres, le maire de Dartford a fait installer une plaque commémorative sur le quai de gare le plus rock'n'roll de l'histoire. Elle sera dévoilée au public le 5 février 2015. Mick a avec lui des disques de blues de Chuck Berry et Muddy Waters. Les deux copains ont aussi un ami en commun, Dick Taylor, un guitariste qui joue avec Mick dans son groupe Little Boy Blues and the Blue Boys. Dick est dans la même école que Keith. Mick invite Keith à le rejoindre dans ce groupe tout juste naissant, qui de groupe n'a cependant que le nom, puisque le seul public de leur courte carrière consistera en la mère de Dick Taylor, qui autorise le groupe à répéter chez elle.

De son côté, Brian Jones, amoureux de jazz et après avoir rencontré Alexis Corner, l'un des pionniers du blues britannique, lors d'un concert à Cheltenham, station thermale à l'ouest de Londres et ville natale de Brian, décide de déménager à Londres avec Pat Andrew, la mère de son troisième enfant. Désireux de monter son propre groupe, il passe une annonce dans un magazine de jazz. Il pense appeler son groupe Rolling Stone d'après un titre de Muddy Waters. Brian Jones donne rendez-vous aux postulants dans un pub londonien. Le pianiste Ian Stewart répond à l'annonce et lui présente d'autres musiciens, dont le guitariste Goff Bradford et le chanteur Paul Pond. Plusieurs batteurs vont se succéder, dont Charlie Watts et Mick Avory, futur batteur des Kings.

Avril 1962, le groupe monté par Alexis Corner, le Blues Incorporated, est ouvert à de nombreux musiciens et joue ses premiers concerts, notamment au Ealing Jazz Club. Parmi les musiciens qui montent sur scène, Charlie Watts et aussi le groupe formé par Brian Jones qui se produit à l'époque sous le nom de Elbow Lewis. Le 2 avril 1962 est une date décisive pour les futurs Rolling Stones. Trois nouveaux venus rejoignent le Blues Incorporated, Dick Taylor, Keith Richards, mais surtout Mick Jagger. Paul Pond ne souhaitant pas vraiment être le chanteur du groupe, Alexis Corner suggère de nommer Mick Jagger à sa place. Ce dernier impose alors son ami Keith Richards ainsi que Dick Taylor. Sans Goff Bradford qui a quitté le groupe, Ian Stewart, Brian Jones, Mick Jagger, Keith Richards et Dick Taylor forment l'ossature du groupe qui prendra en juin 1962 le nom de Rolling Stone avant de se nommer Rolling Stone avec un G. Mick, Keith et Brian emménagent au 102 Edith Grove dans le quartier de Chelsea. Avec des difficultés pour se nourrir et se chauffer, ils vivent de chapardage et de maigres cachets obtenus pour quelques petits concerts. C'est une période de vache maigre, mais néanmoins positive, car cette période est musicalement faste pour Brian et Keith, qui passent de longues journées à travailler leur jeu de guitare.

Le premier concert des Stones se passe au Marquis à Londres le 12 juillet 1962. Le groupe est alors composé de Brian Jones, Mick Jagger, Keith Richards et Ian Stewart au piano, Dick Taylor à la basse et Mick Avory à la batterie. Les Rolling Stones jouent juste une demi-heure, le temps que le groupe principal se repose. Dick Taylor part former les Pretty Things. Les Stones cherchent un bassiste et en décembre 1962, Tony Chapman leur présente Bill Wyman, qui plaît immédiatement au groupe, peut-être grâce à ses amplis, denrées rares à l'époque, mais aussi grâce à ses capacités. Bill joue déjà depuis de nombreuses années dans le groupe de Tony Chapman, les Cliftons. Les batteurs des Stones étant trop instables, Charlie Watts se joint au groupe de façon définitive en janvier 1963. Le 14 janvier 1963, les Rolling Stones jouent leur premier concert avec la formation qui persistera jusqu'à l'exclusion de Brian Jones plus tard.

Le 11 mars 1963, le groupe enregistre une démo composée de reprises de Rhythm and Blues à l'IBC Studio de Portland Place à Londres avec comme ingénieur du son le futur mythique Dean Jones. Le 21 avril, les Stones jouent le soir au club Station Hotel à Richmond dans le Surrey. C'est là qu'ils vont rencontrer pour la première fois les Beatles. Les Stones joueront régulièrement au Ealing Club, club de l'ouest de londonien spécialisé dans le Rhythm and Blues, Trio Crow Daddy. De quelques dizaines de spectateurs, l'audience passe rapidement à plusieurs centaines, dépassant les capacités de la salle. Les Beatles viennent de sortir leur premier single « Love Me Do ». Andrew Lug Oldham, jeune publicitaire de 19 ans, qui a déjà travaillé avec Brian Epstein, ne rêve que de rencontrer et manager ses propres Beatles. Dans son parcours des clubs de Londres, il entre un jour au Crow Daddy et voit les Stones, c'est la révélation, il sera leur manager. Il signe avec eux un contrat de management dès le lendemain, nous sommes le 20 avril 1963. Avec leur nouveau manager, leur carrière décolle. Le 10 mai 1963, la maison de disques Decca et son directeur artistique Dick Rowe, célèbre pour avoir refusé les Beatles, il a dû se mordre les doigts pendant une paire d'années, leur fait enregistrer leur premier single avec en face A une reprise de Chuck Berry, Common, et en face B, I Want to Be Loved de Willie Dixon, Common.

Pour des raisons de look, Ian Stewart est soustrait de la formation officielle par Andrew Loog Oldham en mai 1963. Souvent appelé le sixième Stone, Ian continuera de travailler avec le groupe comme claviériste, mais surtout comme leur chauffeur attitré, jusqu'à sa mort en 1985. Le 7 juillet 1963, ils font leur première apparition télévisée dans l'émission Thank You Lucky Stars de Pete Murray. Leur look, pourtant conventionnel de nos jours, paraît outrancier. Leurs cheveux longs qui recouvraient pourtant juste les oreilles font scandale. Ce look original et leur attitude parfois méprisante donnent des idées à Oldham. Afin de se démarquer des Beatles, apparus un peu plus tôt, le jeune manager des Stones leur crée une image de mauvais garçon en opposition aux allures de gentils gendres des Fab Four. Jagger et sa bande cultivent leurs différences, refusant très rapidement le costume cravate.

Celui qui est surtout visé pour son côté mauvais garçon est Bill Wyman. C'est lui qui possède les cheveux les plus longs et qui a toujours une mine refroidie. C'est aussi lui qui est à l'origine de la première des nombreuses frasques du groupe. Il est condamné pour avoir uriné sur le mur du station-service. C'est à cette époque que Brian Jones commence à manquer quelques concerts pour des raisons de santé et à se perdre dans ses conquêtes féminines et leurs conséquences. Depuis l'arrivée d'Oldham, la situation de leader du groupe est de plus en plus contestée et aboutira à terme à son exclusion en juin 1969.

Leur carrière prend un tournant définitif. Les concerts deviennent quotidiens. Bill Wyman et Charlie Watts quittent leur emploi pour intégrer la Stone à plein temps. Mick Jagger laisse tomber ses études. L'appartement à Death Grove abandonné, Keith, Mick et Andrew habitent ensemble dans un nouveau logement plus grand où va débuter une nouvelle collaboration. À l'image de McCartney et Lennon, Andrew oblige Mick et Keith à travailler ensemble sur l'écriture des chansons. La légende veut qu'Andrew ait enfermé Mick et Keith dans la cuisine en leur interdisant d'en sortir tant qu'ils n'auraient pas écrit une chanson. Prenant comme exemple les Beatles, qui composent eux-mêmes leurs chansons, Jagger disait à Keith Richards « Ça a l'air facile de faire des chansons, on pourrait essayer ». De cet enfermement forcé va sortir « I Still Go By » que leur manager fera enregistrer par la jeune chanteuse Marianne Faithfull, mais qui sera reprise par les Stones plus tard.

En janvier 1964, le groupe publie son premier EP intitulé simplement The Rolling Stone, comportant 4 reprises enregistrées en août et en novembre dernier. C'est le premier numéro 1 de leur carrière et ils peuvent se concentrer sur leur premier album. En janvier et février 64, le groupe enregistre en 5 jours au Regent Sound Studio leur premier album qui sort le 17 avril 64 et qui connaît le succès à sa sortie en arrivant en tête de classement au Royaume-Uni. C'est à sa sortie en arrivant en tête de classement au Royaume-Uni avant de se

Les enregistrements se succèdent à un rythme effréné. Néanmoins, les textes des Stones se différencient beaucoup de ceux des Beatles par leur contenu. Si les Fab Four signent des bluettes bien sentimentales et innocentes, du moins à leur début, les Stones se distinguent par leur ton ironique et sarcastique sur la société et le rapport aux femmes, parfois qualifiées de sexistes. Enregistré en Californie, le troisième album des Stones, Out of Our Heads, hors de nos têtes, sort le 30 juillet 65 aux États-Unis et le 24 septembre au Royaume-Uni. Composé principalement de reprises de rhythm and blues, cet album comprend quand même quatre chansons signées Jagger Richards. C'est à cette époque que va sortir un monument du rock, enregistré entre les 10 et 13 mai 1965 à Chicago et Los Angeles, avec un riff de guitare de Richards et la voix sensuelle de Jagger. Satisfaction sortira le 6 juin 65. Numéro 1 dans 13 pays. En 2003, la chanson a été classée deuxième plus grande chanson de tous les temps par le magazine Rolling Stone. 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

Considéré par les fans comme l'un des meilleurs albums des Rolling Stones, Aftermath, oui, sort le 15 avril 1966. C'est le premier album à ne contenir que des compositions originales, signées Jagger Richards, avec un super Brian Jones, qui apporte et exécute de nouvelles idées d'arrangement et d'expérimentation musicale, comme les Beatles, comme le sitar sur Paint in Black, ou Marimba dans Alter My Tub, ou les Dulcimer dans Lady Jane. Je cite Keith Richards, c'est après cet album que Brian Jones a commencé à dérailler. 1966 est également une nouvelle succession de tournées, Australie, Nouvelle-Zélande, Europe, États-Unis, Canada, Royaume-Uni, avant de retourner en studio pour leur cinquième album, Between the Buttons, qui sortira le 20 janvier 1967. Un single issu de l'album américain va cartonner en Europe avec en face B, Ruby Tuesday, et en face A, Let's Spend the Night Together.

1967 sera une année particulière pour les Stones, tant artistique que privée, voire judiciaire. En février et mars, le groupe profite du temps libre avant la prochaine tournée européenne pour partir au Maroc. Mick est accompagné de sa nouvelle petite amie, Marianne Faithfull. En début d'année, le groupe connaît d'importants déboires avec la justice pour possession et consommation de drogue. Avec ses problèmes judiciaires, le groupe se retrouve contraint d'arrêter les tournées pendant 2 ans. Après avoir tourné de façon ininterrompue depuis leur début, donnant entre 250 et 300 concerts par an, le groupe effectue sa dernière tournée européenne du 25 mars au 17 avril, qui tournait à chaque fois en émeute. Le reste de l'année, le groupe investit pendant 6 mois le studio Olympique de Londres pour enregistrer leur nouvel album, le plus ambitieux et le plus psychédélique qu'ils aient fait, avec 2 titres émergents, 2000 Light Years From Home, mais surtout She's a Rainbow.

1968, la musique subit une véritable mutation apportée par des groupes comme The Jimi Hendrix Experience et Doors of the Who. Les Stones marquent leur grand retour en revenant aux racines du blues et du rock. Keith Richards retire la sixième corde de sa guitare, la plus grave, ce qui marque le nouveau son des Rolling Stones et se remarque dès les nouvelles compositions comme Honky Tonk Woman, Start Me Up ou surtout Jumpin' Jack Flash.

Abus de drogue et d'alcool, apparition de plus en plus erratique, problème judiciaire. Brian Jones est exclu du groupe en juin 1969. Il sera retrouvé noyé dans sa piscine le 3 juillet. Le grand retour à la scène sera le 5 juillet 1969 lors du concert gratuit à Hyde Park devant 250 000 personnes. Le premier depuis 2 ans et demi pour l'intronisation du nouveau guitariste Mick Taylor qui remplace Brian Jones. 1969, à l'issue de leur tournée américaine, les Stones décident de donner un concert gratuit, 200 000 personnes seulement, dans le circuit automobile d'Altamont, dans Caroline du Nord. Un jeune noir de 18 ans est poignardé et les émeutes feront 4 morts. En 1971, sort l'album Sticky Fingers avec la célèbre pochette Fermeture éclair, dessinée par Andy Warhol. Après l'album It's Only Rock and Roll, en décembre 1974, Mick Taylor quitte le groupe. Il sera remplacé en 1975 par Ron Wood. Le 6 juillet 2013, les Rolling Stones étaient de retour pour un concert à Hyde Park, devant seulement 65 000 personnes. 44 ans après leur concert légendaire du 5 juillet 69, Mick Jagger a même daigné réenfiler sa robe blanche qu'il portait 44 ans plus tôt. Ce qui me fait penser que j'aurais dû être chanteur de rock, car moi, il y a longtemps que je ne mets plus mes fringues, il y a 44 ans. Le batteur des Stones depuis 63, Charlie Watts, est décédé le 24 août 2021. Depuis 1962, les Stones, c'est 30 albums studio, plus de 100 singles, 48 tournées, plus de 240 millions d'albums vendus. Chapeau les pierres qui roulent. 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

J'espère que cette émission spéciale Rolling Stone vous a procuré autant de plaisir à l'écouter que moi j'ai eu à la préparer. Comment ne pas être admiratif à ce groupe qui nous fait vibrer depuis plus de 6 décennies. À très vite sur l'antenne. Salut les loulous, ciao.

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2: Bonjour à tous, on commence avec les routes très chargées en ce samedi, de grands départs en vacances. Plus de 230 km de bouchons ont été recensés en milieu de matinée. Une journée classée rouge par Bison Futé. Les principales difficultés concernent notamment les axes A7, A9, A31 et A6 avec un pic attendu autour de midi. On reste dans les déplacements avec les incendies en forêt de Fontainebleau. Environ 600 sapeurs-pompiers sont toujours mobilisés pour tenter de maîtriser les feux qui se sont déclarés ces derniers jours. Les opérations devrait durer encore plusieurs semaines avec 3 hélicoptères engagés en soutien. Direction maintenant le Tarn dans l'affaire Delphine Jubilard. Les gendarmes spécialisés poursuivent leurs analyses pour identifier les ossements retrouvés sur les indications de Cédric Jubilard. Transportés à Pontoise, les restes sont examinés par des experts en génétique, mais leur état de conservation pourrait compliquer les recherches ADN. Autre conséquence de la chaleur, la mortalité a fortement augmenté en Île-de-France lors de la canicule de juin. Santé Public France évoque 1565 décès supplémentaires par rapport à la normale, soit une hausse de 122%. Les plus de 65 ans représentent la majorité des victimes. On poursuit avec cette décision qui concerne les salariés EDF. La Cour des comptes estime que leur tarif préférentiel d'électricité et de gaz représente un coût trop important pour le groupe, plus de 700 millions d'euros par an. Le gouvernement envisage une réforme, tandis que les syndicats annoncent une mobilisation le 15 septembre. International, la guerre en Ukraine se poursuit avec une nouvelle attaque de drones contre la Russie. Plus de 370 appareils ont visé la région de Moscou dans la nuit, selon les autorités russes qui affirment que la majorité a été détruite par les défenses antiaériennes. Et puis du sport, pour terminer avec les Bleus, l'équipe de France affronte l'Angleterre ce samedi soir pour la 3e place du mondial. Pour son dernier match à la tête de la sélection, Didier Deschamps devra aligner une équipe largement remaniée avec 7 changements. C'est la fin de ce flash. Excellente journée à tous.

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2: Bonjour à tous, on commence avec les routes très chargées en ce samedi, de grands départs en vacances. Plus de 230 km de bouchons ont été recensés en milieu de matinée. Une journée classée rouge par Bison Futé. Les principales difficultés concernent notamment les axes A7, A9, A31 et A6 avec un pic attendu autour de midi. On reste dans les déplacements avec les incendies en forêt de Fontainebleau. Environ 600 sapeurs-pompiers sont toujours mobilisés pour tenter de maîtriser les feux qui se sont déclarés ces derniers jours. Les opérations devrait durer encore plusieurs semaines avec 3 hélicoptères engagés en soutien. Direction maintenant le Tarn dans l'affaire Delphine Jubilard. Les gendarmes spécialisés poursuivent leurs analyses pour identifier les ossements retrouvés sur les indications de Cédric Jubilard. Transporté à Pontoise, les restes sont examinés par des experts en génétique, mais leur état de conservation pourrait compliquer les recherches ADN. Autre conséquence de la chaleur, la mortalité a fortement augmenté en Île-de-France lors de la canicule de juin. Santé Publique France évoque 1565 décès supplémentaires par rapport à la normale, soit une hausse de 122%. Les plus de 65 ans représentent la majorité des victimes. On poursuit avec cette décision qui concerne les salariés EDF. La Cour des comptes estime que leur tarif préférentiel d'électricité et de gaz représente un coût trop important pour le groupe, plus de 700 millions d'euros par an. Le gouvernement envisage une réforme, tandis que les syndicats annoncent une mobilisation le 15 septembre. À l'intérieur national, la guerre en Ukraine se poursuit avec une nouvelle attaque de drones contre la Russie. Plus de 370 appareils ont visé la région de Moscou dans la nuit, selon les autorités russes qui affirment que la majorité a été détruite par les défenses antiaériennes. Et puis du sport, pour terminer avec les Bleus, l'équipe de France affronte l'Angleterre ce samedi soir pour la 3e place du mondial. Pour son dernier match à la tête de la sélection, Didier Deschamps devra aligner une équipe largement remaniée avec 7 changements. C'est la fin de ce flash. Excellente journée à tous.
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2: Bonjour à tous, on commence avec les routes très chargées en ce samedi de grand départ en vacances. Plus de 230 km de bouchons ont été recensés en milieu de matinée. Une journée classée rouge par Bison Futé. Les principales difficultés concernent notamment les axes A7, A9, A31 et A6 avec un pic attendu autour de midi. On reste dans les déplacements avec les incendies en forêt de Fontainebleau. Environ 600 sapeurs-pompiers sont toujours mobilisés pour tenter de maîtriser les feux qui se sont déclarés ces derniers jours. Les opérations de devrait durer encore plusieurs semaines avec 3 hélicoptères engagés en soutien. Direction maintenant le Tarn dans l'affaire Delphine Jubilard. Les gendarmes spécialisés poursuivent leurs analyses pour identifier les ossements retrouvés sur les indications de Cédric Jubilard. Transportés à Pontoise, les restes sont examinés par des experts en génétique, mais leur état de conservation pourrait compliquer les recherches ADN. Autre conséquence de la chaleur, la mortalité a fortement augmenté en Île-de-France lors de la canicule de juin. Santé publique France évoque 1565 décès supplémentaires par rapport à la normale, soit une hausse de 122%. Les plus de 65 ans représentent la majorité des victimes. On poursuit avec cette décision qui concerne les salariés EDF. La Cour des comptes estime que leur tarif préférentiel d'électricité et de gaz représente un coût trop important pour le groupe, plus de 700 millions d'euros par an. Le gouvernement envisage une réforme, tandis que les syndicats annoncent une mobilisation le 15 septembre. À l'international, la guerre en Ukraine se poursuit avec une nouvelle attaque de drones contre la Russie. Plus de 370 appareils ont visé la région de Moscou dans la nuit, selon les autorités russes qui affirment que la majorité a été détruite par les défenses antiaériennes. Et puis du sport pour terminer avec les Bleus. L'équipe de France affronte l'Angleterre ce samedi soir pour la 3e place du Mondial. Pour son dernier match à la tête de la sélection, Didier Deschamps devrait aligner une équipe largement remaniée avec 7 changements. C'est la fin de ce flash. Excellente journée à tous.

Ok les gars, on va boire un verre.

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2: Bonjour à tous, on commence avec les routes très chargées en ce samedi de grand départ en vacances. Plus de 230 km de bouchons ont été recensés en milieu de matinée. Une journée classée rouge par Bison Futé. Les principales difficultés concernent notamment les axes A7, A9, A31 et A6 avec un pic attendu autour de midi. On reste dans les déplacements avec les incendies en forêt de Fontainebleau. Environ 600 sapeurs-pompiers sont toujours mobilisés pour tenter de maîtriser les feux qui se sont déclarés ces derniers jours. Les opérations devrait durer encore plusieurs semaines avec 3 hélicoptères engagés en soutien. Direction maintenant le Tarn dans l'affaire Delphine Jubilard. Les gendarmes spécialisés poursuivent leurs analyses pour identifier les ossements retrouvés sur les indications de Cédric Jubilard. Transportés à Pontoise, les restes sont examinés par des experts en génétique, mais leur état de conservation pourrait compliquer les recherches ADN. Autre conséquence de la chaleur, la mortalité a fortement augmenté en Île-de-France lors de la canicule de juin. Santé Public France évoque 1565 décès supplémentaires par rapport à la normale, soit une hausse de 122%. Les plus de 65 ans représentent la majorité des victimes. On poursuit avec cette décision qui concerne les salariés EDF. La Cour des comptes estime que leur tarif préférentiel d'électricité et de gaz représente un coût trop important pour le groupe, plus de 700 millions d'euros par an. Le gouvernement envisage une réforme, tandis que les syndicats annoncent une mobilisation le 15 septembre. International, la guerre en Ukraine se poursuit avec une nouvelle attaque de drones contre la Russie. Plus de 370 appareils ont visé la région de Moscou dans la nuit, selon les autorités russes qui affirment que la majorité a été détruite par les défenses antiaériennes. Et puis du sport, pour terminer avec les Bleus, l'équipe de France affronte l'Angleterre ce samedi soir pour la 3e place du Mondial. Pour son dernier match à la tête de la sélection, Didier Deschamps devra aligner une équipe largement remaniée avec 7 changements. C'est la fin de ce flash. Excellente journée à tous.

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2: Bonjour à tous. Pour ce quatrième week-end estival, la circulation est très chargée sur les routes ce samedi, classée rouge dans le sens des départs. De nombreux ralentissements sont attendus vers les côtes, les Alpes et le sud. Et attention également sur la 6 près de Fontainebleau, où une voie reste neutralisée après l'incendie. Les ossements retrouvés près de Cagnac-les-Mines après les indications de Cédric Jubilard ont été transmis à l'IRCGN pour des analyses. Les experts tentent de déterminer s'ils appartiennent ou non à Delphine Jubilard, mais les résultats pourraient prendre plusieurs jours, voire être impossibles à obtenir en raison de l'état de conservation des restes. Et le tribunal administratif de Paris a confirmé le statut de lanceuse d'alerte d'une ancienne cadre du Havre à l'origine de l'enquête visant Édouard Philippe pour des soupçons de détournement de fonds publics. L'ancien Premier ministre, lui, conteste les accusations et maintient sa candidature à la présidentielle. À l'international, l'armée iranienne menace de lancer une offensive totale après plusieurs nuits de bombardements américains. Téhéran a d'ailleurs frappé des infrastructures, notamment au Koweït, faisant craindre une nouvelle escalade des tensions au Moyen-Orient. Et 5 nouveaux hommes ont été mis en examen dans une enquête sur des viols collectifs filmés dans le milieu libertin en Gironde, portant à 19 le nombre de suspects. 6 victimes ont été identifiées et l'enquête se poursuit. Et dans le Gard, le maire d'Alès a affirmé vouloir rester debout après avoir reçu une lettre contenant 2 balles de calibre 9 mm et des menaces de mort signées DZ Mafia Nouvelle Génération. L'élu refuse une protection rapprochée et appelle à renforcer la lutte contre le narcotrafic. Une enquête a bien sûr été ouverte. L'arbitre de Ligue 1, Abdelatif Kerhadji, comparaîtra le 7 août prochain devant le tribunal judiciaire de Nîmes pour des soupçons de violence conjugale. L'arbitre présumé innocent affirme une agression réciproque de sa compagne et a lui aussi déposé plainte. Et toujours en football, l'équipe de France affronte l'Angleterre ce soir pour le match de la 3e place de la Coupe du Monde. Pour la dernière de Didier Deschamps, les Bleus devraient avoir une équipe remaniée.

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2: Bonjour à tous. Pour ce quatrième week-end estival, la circulation est très chargée sur les routes ce samedi, classée rouge dans le sens des départs. De nombreux ralentissements sont attendus vers les côtes, les Alpes et le sud. Et attention également sur la 6 près de Fontainebleau, où une voie reste neutralisée après l'incendie. Les ossements retrouvés près de Cagnac-les-Mines après les indications de Cédric Jubilard ont été transmis à l'IRCGN pour des analyses. Les experts tentent de déterminer s'ils appartiennent ou non à Delphine Jubilard, mais les résultats pourraient prendre plusieurs jours, voire être impossibles à obtenir en raison de l'état de conservation des restes. Et le tribunal administratif de Paris a confirmé le statut de lanceuse d'alerte d'une ancienne cadre du Havre à l'origine de l'enquête visant Édouard Philippe pour des soupçons de détournement de fonds publics. L'ancien Premier ministre lui conteste les accusations et maintient sa candidature à la présidentielle. À l'international, l'armée iranienne menace de lancer une offensive totale après plusieurs nuits de bombardements américains. Téhéran a d'ailleurs frappé des infrastructures, notamment au Koweït, faisant craindre une nouvelle escalade des tensions au Moyen-Orient. Et 5 nouveaux hommes ont été mis en examen dans une enquête sur des viols collectifs filmés dans le milieu libertin en Gironde, portant à 19 le nombre de suspects. 6 victimes ont été identifiées et l'enquête se poursuit. Et dans le Gard, le maire d'Alès a affirmé vouloir rester debout après avoir reçu une lettre contenant 2 balles de calibre 9 mm et des menaces de mort signées DZ Mafia Nouvelle Génération. L'élu refuse une protection rapprochée et appelle à renforcer la lutte contre le narcotrafic. Une enquête a bien sûr été ouverte. L'arbitre de Ligue 1, Abdelatif Kheradji, comparaîtra le 7 août prochain devant le tribunal judiciaire de Nîmes pour des soupçons de violence conjugale. L'arbitre présumé innocent affirme une agression réciproque de sa compagne et a lui aussi déposé plainte. Et toujours en football, l'équipe de France affronte l'Angleterre ce soir pour le match de la 3e place de la Coupe du Monde. Pour la dernière de Didier Deschamps, les Bleus devraient avoir une équipe remaniée.

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2: Bonjour à tous. Pour ce quatrième week-end estival, la circulation est très chargée sur les routes ce samedi, classée rouge dans le sens des départs. De nombreux ralentissements sont attendus vers les côtes, les Alpes et le sud. Et attention également sur la 6 près de Fontainebleau, où une voie reste neutralisée après l'incendie. Les ossements retrouvés près de Cagnac-les-Mines après les indications de Cédric Jubilard ont été transmis à l'IRCGN pour des analyses. Les experts tentent de déterminer s'ils appartiennent ou non à Delphine Jubilard, mais les résultats pourraient prendre plusieurs jours, voire être impossibles à obtenir en raison de l'état de conservation des restes. Et le tribunal administratif de Paris a confirmé le statut de lanceuse d'alerte d'une ancienne cadre du Havre à l'origine de l'enquête visant Édouard Philippe pour des soupçons de détournement de fonds publics. L'ancien Premier ministre lui conteste les accusations et maintient sa candidature à la présidentielle. À l'international, l'armée iranienne menace de lancer une offensive totale après plusieurs nuits de bombardements américains. Téhéran a d'ailleurs frappé des infrastructures, notamment au Koweït, faisant craindre une nouvelle escalade des tensions au Moyen-Orient. Et 5 nouveaux hommes ont été mis en examen dans une enquête sur des viols collectifs filmés dans le milieu libertin en Gironde, portant à 19 le nombre de suspects. 6 victimes ont été identifiées et l'enquête se poursuit. Et dans le Gard, le maire d'Alès a affirmé vouloir rester debout après avoir reçu une lettre contenant 2 balles de calibre 9 mm et des menaces de mort signées DZ Mafia Nouvelle Génération. L'élu refuse une protection rapprochée et appelle à renforcer la lutte contre le narcotrafic. Une enquête a bien sûr été ouverte. L'arbitre de Ligue 1 Abdelatif Kiradji comparaîtra le 7 août prochain devant le tribunal judiciaire de Nîmes pour des soupçons de violence conjugale. L'arbitre présumé innocent affirme une agression réciproque de sa compagne et a lui aussi déposé plainte. Et toujours en football, l'équipe de France affronte l'Angleterre ce soir pour le match de la 3e place de la Coupe du Monde. Pour la dernière de Didier Deschamps, les Bleus devraient avoir une équipe remaniée.

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2: Bonsoir à tous. L'Hérault, le Gard, les Bouches-du-Rhône, le Var, les Alpes-Maritimes, la Haute-Corse et la Corse du Sud ont été placés en vigilance orange canicule pour la journée de demain. Après 12 jours de forte chaleur, les températures ont baissé dans une grande partie du pays, mais le sud-est reste touché. C'était très chargé sur les routes ce samedi, classé rouge dans le sens des départs. De nombreux ralentissements ont eu lieu vers les côtes, les Alpes et le sud, et c'est encore compliqué à cette heure-ci dans certains secteurs. Demain, toujours des complications dans le sens des départs à l'est de l'Hexagone et dans la région Auvergne-Rhône-Alpes. Et les ossements retrouvés près de Cagnac-les-Mines après les indications de Cédric Jubilard ont été transmis à l'IRCGN pour des analyses, mais les résultats pourraient prendre plusieurs jours, voire être impossibles à obtenir en raison de l'état de conservation des restes. Victime d'une explosion à Monaco avec sa famille le 29 juin dernier, l'oligarque Vadim Ermolev affirme qu'il s'agissait d'une tentative d'assassinat visant sa femme, son fils et lui-même. Dans une lettre, il accuse des membres du renseignement militaire ukrainien d'être impliqués. Et après l'annonce par Laurent Wauquiez d'un budget de 1,5 million d'euros pour 1500 climatiseurs destinés aux hôpitaux, la région Auvergne-Rhône-Alpes a précisé que les premiers appareils ont coûté environ 350 euros chacun et que les 1,5 million d'euros correspondaient à une enveloppe budgétaire et non pas au prix unitaire des futurs équipements. Dans le Gard, le maire d'Alès a affirmé vouloir rester debout après avoir reçu une lettre contenant deux balles de calibre 9 mm et des menaces de mort signées des Z-Mafia. L'élu refuse une protection rapprochée et appelle à renforcer la lutte contre le narcotrafic. Côté sport en cyclisme, sans surprise, Tadej Pogacar a remporté la 14e étape du Tour de France. Il a devancé son coéquipier Isaac Del Toro et le français Paul Sexas qui prend le maillot blanc de meilleur jeune. Et enfin au football, l'équipe de France affronte l'Angleterre ce soir pour le match de la 3e place de la Coupe du Monde avec un coup d'envoi prévu à 23h.

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2: Bonsoir à tous. L'Hérault, le Gard, les Bouches-du-Rhône, le Var, les Alpes-Maritimes, la Haute-Corse et la Corse du Sud ont été placés en vigilance orange canicule pour la journée de demain. Après 12 jours de forte chaleur, les températures ont baissé dans une grande partie du pays, mais le Sud-Est reste touché. C'était très chargé sur les routes ce samedi, classé rouge dans le sens des départs. De nombreux ralentissements ont eu lieu vers les côtes, les Alpes et le Sud, et c'est encore compliqué à cette heure-ci dans certains secteurs. Demain, toujours des complications dans le sens des départs à l'est de l'Hexagone et dans la région Auvergne-Rhône-Alpes. Et les ossements retrouvés près de Cagnac-les-Mines après les indications de Cédric Jubilard ont été transmis à l'IRCGN pour des analyses, mais les résultats pourraient prendre plusieurs jours, voire être impossibles à obtenir en raison de l'état de conservation des restes. Victime d'une explosion à Monaco avec sa famille le 29 juin dernier, l'oligarque Vadim Ermolev affirme qu'il s'agissait d'une tentative d'assassinat visant sa femme, son fils et lui-même. Dans une lettre, il accuse des membres du renseignement militaire ukrainien d'être impliqués. Et après l'annonce par Laurent Wauquiez d'un budget de 1,5 million d'euros pour 1500 climatiseurs destinés aux hôpitaux, la région Auvergne-Rhône-Alpes a précisé que les premiers appareils ont coûté environ 350 euros chacun et que les 1,5 million d'euros correspondaient à une enveloppe budgétaire et non pas au prix unitaire des futurs équipements. Dans le Gard, le maire d'Alès a affirmé vouloir rester debout après avoir reçu une lettre contenant deux balles de calibre 9 mm et des menaces de mort signées DZ Mafia. L'élu refuse une protection rapprochée et appelle à renforcer la lutte contre le narcotrafic. Côté sport en cyclisme, sans surprise, Tadej Pogacar a remporté la 14e étape du Tour de France. Il a devancé son coéquipier Isaac Del Toro et le français Paul Sexas qui prend le maillot blanc de meilleur jeune. Et enfin au football, l'équipe de France affronte l'Angleterre ce soir pour le match de la 3e place de la Coupe du Monde avec un coup d'envoi prévu à 23h.

quand on dit je suis dans machin, genre pour adopter le comportement ou tu sais, je sais pas, ouais, il y a quelque chose d'être fan quelque part. Ça veut dire quelque chose.

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